0: Петровича указывали.
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2: Au téléphone qui? Une dame ou un monsieur, allô?
3: Une dame.
2: Bonjour madame.
3: Bonjour.
2: Quel âge tu as, chère madame?
3: 8 ans.
2: 8 ans, tu me téléphones pour qui?